0: Ah, il me semble en français, je sais. Ouais, c'est mon équipe préférée. Faut faire le moins.
1: Quelle année, un jour, oui.
0: Faut faire le tout.
2: Bon, moi, enfin, je peux être en train de faire.
0: Ah, je sais.
2: Quelle année, man, c'est un gaffin, ça.
0: Je vais faire le tour, hein. Il y a un moins ici, là. Il est bon, je sais. Je sais.
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1: Westbound.
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0: tout à vous faire vu sur mon fait d'hiver.
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